0: 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Please consult local media for more information.
1: À 18h39 heure avancée du centre le mercredi, Environnement Canada a émis une alerte de tornade pour le centre-sud du Manitoba. Une attention et des précautions additionnelles devraient être exercées près et autour des localités suivantes: Altona, Rowland, Rhineland, Maurice, Rosenort et Saint-Jean-Baptiste. Les météorologues d'Environnement Canada surveillent un orage violent produisant possiblement une tornade. Des vents destructeurs, de la grosse grêle et de la pluie intense par endroits sont aussi possibles. Mettez-vous immédiatement à l'abri si un phénomène météorologique menaçant s'approche. Veuillez consulter les médias locaux pour plus d'informations.